0: Merda.
1: Merda.
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0: Un petit moment d'intimité quand même, faut pas déconner. 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Ouais, c'est ça, voilà, c'est ça. Alors je vais faire des petites chansons, des extraits comme ça, des petits bouts comme ça. Alors regardez.
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0: J'ai mélangé des noms et des adresses et des rues.
1: T'as mis un Van der quelque chose et.
0: Van der Warbeek,
1: rue des Gaillets.
2: Van der Warbeek, ça existe là.
1: Si, si, ouais,
3: ça existe. Van der Warbeek.
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4: Ouais, t'as pas trop compris. En fait, j'ai envoyé un rapide aussi. Ah, t'as envoyé un rapide?
0: Ouais, il y avait un là ou un
4: rapide. Oui, un normal ou un rapide?
0: T'as un
4: 15? Non, c'était deux découvertes, là, il y avait 4.

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